0: Et le jazz, t'aimes le jazz?
1: Oui.
0: Ouais. Charlie Parker. Et Kurt Cobain, moi j'adore Kurt Cobain.
1: Ah, peu importe.